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1: Bonjour à tous, les béliers, le temps est aux rencontres agréables. Taureau, parfois il est nécessaire de ne compter que sur soi-même. Gémeaux, vous devrez rester calme. Cancer, vous vous sentirez en pleine forme. Lion, les tensions devraient être éphémères. Vierge, vous aurez la tête en l'air. Balance, bon moral. Scorpion, étudiez soigneusement les propositions que l'on vous fera. Sagittaire, faites confiance à votre intuition. Les capricornes, vous n'êtes pas à l'abri d'un peu de surmenage. Verseau, vous ressentirez le besoin de vous isoler pour vous ressourcer.

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1: Welcome, welcome les amis, bienvenue dans votre morning show spécial Coupe du Monde. Et là, je viens à nouveaux animateurs aujourd'hui. J'ai avec moi Tastim, bonjour.
2: Bonjour, bonjour Alan, comment tu vas?
1: Ah bah, moi je vais très bien, moi je regardais le foot toute la nuit. Là je suis prêt, là comme tu vois à l'écran, on est à la Côte d'Ivoire actuellement. Et dans un instant, on va commencer avec la Suède qui se refaisait la Tunisie. Et à chaque fois qu'il y a un goal, vous signale je vous casse suivre la Coupe du Monde avec nous. Alors qu'est-ce qu'on a durant le morning show aujourd'hui Tasnim?
2: Eh ben pour aujourd'hui, ça va être des jeux, on a insolite, on a éphéméride, on a plein de choses pour vous, only for you.
1: Yes, on est là pour vous accompagner. Nous là pour casse de sommeil les amis. On va aller pour une nouveauté, mais juste avant, une petite page réclame sur Énergie Maurice.
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1: Il est 6h passé de 19 minutes, vous avez écouté Énergie Maurice, vous êtes dans votre émission Le Morning Show, accompagné par Tasnim et Alan. Et pour tout de suite, c'est l'insolite avec Tasnim.
2: Eh bien, on y va pour l'insolite. C'est une actu qui vous fait sourire. Eh bien, oui, on va commencer avec un sourire plutôt. Skizetken, la Suisse, le pays qui est connu pour son lourde et sa rigueur. Eh bien, figurez-vous que ce week-end, les autorités suisses ont officiellement autorisé les courses automobiles sur un circuit. Une interdiction qui datait de 1955, après le terrible accident du Mans. 70 ans d'attente pour les amateurs de bolides helvètes. Prove that sometimes patience really does pays off.

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1: Dans le Morning Show, vous êtes avec Alan et Tasnim. Et là, pour tout de suite, Alan a quelque chose pour nous.
2: Eh oui, on y va aujourd'hui. On est le lundi 15 juin 2026. On célèbre la Saint-Germain. Donc, si vous connaissez une Germaine, bonjour ma tante. N'oubliez pas de lui souhaiter sa fête. Ce soir, c'est la nouvelle lune. Le ciel sera bien sombre. Parfait pour admirer les étoiles depuis la plage, par exemple, de Ficamflac ou en bord de mer de Maïbourg. Ça va être beau, le ciel nocturne de l'océan Indien. Profitez-en. Profitez aujourd'hui. Et dans l'histoire, le 15 juin, à l'île Maurice obtient son autonomie interne, un pas décisif vers l'indépendance qui sera proclamée 3 ans plus tard, le 12 mars 1968, une date que tous les Mauriciens portent dans son cœur et dans le monde. Le 15 juin 1752, Monsieur Benjamin Franklin prouve que la foudre est électrique et est ramassé ce jour-là avec sa célèbre expérience du cerf-volant. Sans lui, pas de paratonnerre et à l'île Maurice, avec nos gros cyclones, on en a bien besoin. Nous sommes le 170e jour de l'année, reste 199 jours pour le 31 décembre. Alors l'année file très très vite.
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4: Bonjour à tous, les béliers, le temps est aux rencontres agréables. Taureau, parfois il est nécessaire de ne compter que sur soi-même. Gémeaux, vous devrez rester calme. Cancer, vous vous sentirez en pleine forme. Lion, les tensions devraient être éphémères. Vierge, vous aurez la tête en l'air. Balance, bon moral. Scorpion, étudiez soigneusement les propositions que l'on vous fera. Sagittaire, faites confiance à votre intuition. Les capricornes, vous n'êtes pas à l'abri d'un peu de surmenage. Verseau, vous ressentirez le besoin de vous isoler pour vous ressourcer. Poisson, savourez la simplicité de la vie à deux. Belle journée à tous.

Et oui, c'est le but, réduction du score par la Tunisie. Omar Rekik, il met un goal de la tête, magnifique but. Ah oui, la Coupe du Monde promet cette année.

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1: Et vous êtes dans votre émission, le Morning Show avec Tasnim et Alan. Alors Tasnim, qui nous est là durant l'émission?
2: Et bien là, comme vous savez, très bientôt l'anniversaire va s'approcher. Alors n'hésitez pas à nous envoyer vos petits messages à qui vous voulez souhaiter votre joyeux anniversaire. Et aussi, si vous voulez nous appeler, et ben n'hésitez surtout pas. C'est tout simplement sur le 260-95-00. Et aussi, on a tout plein de cadeaux qui vont arriver just for you.
1: Yes, alors stay tuned les amis pour tout de suite. Une page pub sur Énergie Maurice.
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1: Bonjour à tous, voici la météo du jour à Maurice. Le temps sera généralement partiellement nuageux sur l'ensemble de l'île avec quelques averses passagères, surtout sur le plateau central et la côte est. Les températures maximales atteignent 29 degrés Celsius au nord et à Port-Louis, 28 degrés Celsius sur les côtes ouest, sud et est, tandis que le centre de l'île reste plus frais avec 23 à 26 degrés Celsius. Profitez des éclaircies sur les plages tout en gardant bien sûr un parapluie à portée de main si vous vous grandez sur l'Est, vers l'Est ou les œufs. Excellente journée à tous!

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2: Vous êtes toujours dans votre émission, le Morning Show.
3: Il est 7h.

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2: Que se passe-t-il sur le bitume mauricien? Allons faire un petit tour du côté du Codan. Si vous partez vers le nord, ça roule tout doucement. Et si vous partez vers le sud, ça roule assez librement. Et du côté de Réduit actuellement, et oui, en ce beau matin de lundi, beaucoup de véhicules, mais ça roule du côté de la chaussée actuellement. C'est libre. Et du côté de Place d'Orme aussi, il est libre, les amis. City Center, faites très attention. Comme je connais ça, là, il y en a beaucoup bis. Un petit bis rouge. Là, bien, allez partout, faites très très attention. Et du côté de Eben Motorway, alors si je pédale du côté de Eben, beaucoup de véhicules si vous partez à Kupib et si vous partez à Réduit, les amis, ça roule pépère.
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3: Nouvelle heure dans le Morning Show avec Alan et Tasnim.
2: Yes.
3: N'est-ce pas, Alan?
2: Ah, moi, je vais
3: Alan
2: très bien.
3: Alan, fait
2: que lever,
3: hein?
2: Ça se voit, fait que lever. Alors, le temps, moi, tu peux faire infotrafic. Désolé, moi, tu peux gagner le football en même temps, hein?
3: Mais, les papés
2: faire l'émission, les gagner le football. Et puis, Tasnim, là, j'ai dit, moi, vous avez gagné l'écran, il faut regarder l'écran.
3: Goal,
2: non,
3: mon
2: c'est vrai. Il y a pas de but actuellement, la Suède met 2-1 contre la Tunisie. Mais sinon, Tasnim, toi, tu supportes quelle équipe?
3: Moi, je supporte, comme d'habitude, Ghana.
2: Ghana, pas possible dans Coupe du
3: c'est
2: Monde.
3: C'est pas grave, je me supporte Ghana quand même.
2: Non, mais la Coupe du Monde, là, t'es une équipe tout content.
3: Non, si Ghana, pas je me vois supporter la Coupe
2: aïe,
3: du
2: aïe,
3: Monde.
2: Aïe, aïe, aïe. Bien, bravo en tout cas. Et moi, tu connais, on a 10 l'équipe. Moi, j'ai Brésil. Moi, c'est un footballeur brésilien.
3: Ouais.
2: Et après, on me contente l'Arabie Saoudite. Et là, du monde, j'ai arrêté de badiner. Non, l'Arabie Saoudite, ils feraient une jolie Coupe du Monde, 4 ans de cela. Les petits battent l'Argentine dans l'ouverture. L'Argentine de Messi. Ouais, c'était une super performance. Et après, moi, je suis de la vieille école. Il y a un ancien joueur qui s'appelle Al Jabi. Tu connais, non, Al Jabi?
3: Oui, me connais. Normalement, je peux jouer canet ensemble.
2: Oui, moi, je peux dire, moi aussi. Les amis, vous êtes dans le Morning Show, les amis. Durant cette heure, on aura quoi? L'anniversaire?
3: Bien sûr, on aura l'anniversaire. Alors, comme je vous ai dit, n'hésitez pas à nous envoyer vos petits messages ou même si vous voulez qu'on vous souhaite joyeux anniversaire en live and direct, eh bien, appelez-nous sur le 260-95-00. Mais ce n'est pas tout, bien sûr, parce que vous allez pouvoir remporter des cadeaux aussi.
2: Bah ouais.
3: Pas fini encore. Alan, il a envie plein de la tête. Bien sûr, il va vous donner des petites astuces sur la route aussi sur les trucs de immobilier.
2: Allez,
3: c'est inverser la case. Téléphone Alan.
2: Eh oui, louer la case. Oui, louer la case, vendre la case, etc. J'ai tout plein de tips. Ça va vous donner un contact. On va dire ça.
3: L'inverser la case pour eux.
2: Bien sûr.
3: L'inverser la case pour eux.
2: Cadeau. Mais oui, on est là pour vous offrir tout plein de cadeaux sur Énergie Maurice, les amis. On y va pour une page de réclame.
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0: Merci Madame Sheila.
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2: On y va pour le jeu de Formel avec Alan.
3: Yes, alors le jeu Formel, c'est bien simple. On nous pose, nous vous posez une question, une petite question. Et là, je vous appelle nous et je piale avec un give value de 1000 roupies offert par Formel. Qui réflexe bien et natasnim pour participer?
2: Eh bien, tout simplement, je t'écoute question là, bien sûr. Comme vous savez, la question est très simple, mais la réponse, je ne sais pas si c'est simple, bien sûr.
3: Ouais.
2: Et après, si vous avez la bonne réponse, eh bien, vous n'hésitez pas à nous appeler sur le 260-9500, 260-9500. Bande ce qui fait rouler, je te mets des flashs, je te bois dans petit coin, je te réponds nous, je t'appelle nous, je te réponds nous la réponse à ce moment-là.
3: Eh oui, tout à fait, pas oublié, passez via Bluetooth. Alors, la question est la suivante. Formel est fabriqué à partir de quel type de lait? Est-ce que c'est A, 100% de lait de vache de Nouvelle-Zélande? B, 100% de lait de chèvre? Ou C, 100% de lait de soja? Je répète la question. Formel est fabriqué à partir de quel type de lait? 100% de lait de vache de Nouvelle-Zélande? 100% de lait de chèvre? Ou 100% de lait de soja? À vos téléphones, les amis.

dans cette Coupe du Monde. C'est le grand attaquant d'Arsenal, Guillaume Kéres, à la 59e minute. 3-1. The Bouguin Tubasco avec Énergie Maurice.

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2: Et oui, des tips, un lieu d'un tips, un petit peu partout. Alors, la minute sécuritaire ce matin, ce lundi matin, attention à la reprise du trafic après un week-end. C'est souvent chargé, les amis. On rappelle les fondamentaux, distance de sécurité, vitesse adaptée et téléphone rangé. Vous savez pourquoi j'ai dit ça. La nuit était cool pour certains d'entre vous après les matchs de la Coupe du Monde. Donc, si vous vous sentez fatigué au volant, faites une pause. Bien sûr, pas couler aux yeux, faire une pause. Mieux vaut arriver en retard qu'arriver en mauvais état. Prudence sur les routes de Maurice.
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0: bonne zi, madame Sheila.
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2: On y va pour le jeu de Formelaine. Alors, on va vous reposer la question. Donc, Formelaine est fabriqué à partir de quel type de lait? A, 100% de lait des vaches de Nouvelle-Zélande. B, 100% de lait de chèvre. Et C, 100% de lait de soja. Et là, pour tout de suite, on a quelqu'un avec nous, n'est-ce pas, Alan?
3: Hier, on a quelqu'un qui veut tenter sa chance avec nous. C'est notre amie Gina. Allô, bonjour.
4: Bonjour, Alan, bonjour
2: Tafoui,
4: bonjour toute l'équipe.
2: Bonjour Gina, comment tu vas?
4: Très bien, merci, vous-même.
2: Nous, comme Alan, il y a toi souvent, tu peux faire mental et là maintenant, ouais. L'incorrect.
3: Ça va, ça va.
2: Et c'est moi, tout à fait. Et moi, si, souvent, tu peux faire mal le matin. C'est ça, ça va.
3: C'est bon, aléa du matin, on va dire, Gina. Tu vas pas faire mal, toi, Gina, non?
2: Pas encore.
4: Moi, non.
3: Non, non, non.
4: Pas encore.
3: Mais oui, parce qu'ils pouvaient t'arrêter de faire mal, ils disaient, bon, tu les formes, Len. C'est aussi simple que ça.
4: Exactement.
3: Bah oui. Exactement. Alors, Gina, pour avoir un give value d'une valeur de 1000 roupies, il va falloir répondre à la question. Alors, comment t'as estimé une réponse question-là? Est-ce que c'est la réponse A, B ou C? Réfléchis bien. Je te donne 3 secondes.
4: D'accord. Ding, la réponse A.
3: Réponse à ordinateur, est-ce que c'est la bonne réponse? Excellente réponse, Miss Gemma! Alors tu repars avec un give value de 1000 roupies offert par Formelaine. 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Voilà, voilà Gina.
4: Merci, merci beaucoup. Je fais un coucou spécialement à vous-même, à toute l'équipe. Et toujours l'énergie que vous nous donnez pour nous booster depuis 6 heures du mat. Je suis là depuis 7 heures.
2: Wow.
4: Et en plus, quand je suis home manager,
3: mais
4: donc, il y a les enfants et le mari qui est déjà parti. Je suis là à mettre de l'ordre, à faire une journée tout seul. Ben voilà.
2: Courage à toi.
4: Courage à nous. Courage à vous aussi.
3: Courage à toi.
4: Et avant. Succès encore.
3: Oh non, mais c'est trop gentil. Mais pourquoi les pires vues animatrices, Gina? Alors, Gina, avant de partir, j'ai une question pour toi, Gina.
4: D'accord.
3: Quelle est ta radio préférée?
4: Énergie.
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6: Bonjour à tous, les béliers, le temps est aux rencontres agréables. Taureau, parfois il est nécessaire de ne compter que sur soi-même. Gémeaux, vous devrez rester calme. Cancer, vous vous sentirez en pleine forme. Lion, les tensions devraient être éphémères. Vierge, vous aurez la tête en l'air. Balance, bon moral. Scorpion, étudiez soigneusement les propositions que l'on vous fera. Sagittaire, faites confiance à votre intuition. Les capricornes, vous n'êtes pas à l'abri d'un peu de surmenage. Verseau, vous ressentirez le besoin de vous isoler pour vous ressourcer. Poisson, savourez la simplicité de la vie à deux. Belle journée à tous.
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1: Et bien, tout ce qui est bien vu, gagne la casque à 2h10, c'est là pour écouter Alan pour la rubrique immobilière.
2: Et oui, en même temps, on regarde le foot et avant de nous faire la rubrique immobilière, Motina a une affaire très très importante à dire, Zut. Hein? Très important. Et oui, à chaque fois, c'est un ça, les amis. C'est un but. La Suède mène maintenant 4 buts à 1. On a longtemps cru que c'était un but refusé parce qu'il y en a un hors-jeu. Mais non, c'est le but est accordé. Le but est accordé à Zwangberg à la 86e minute. La Suède mène 4 buts à 1 contre la Tunisie dans cette Coupe du Monde. Allez, nous, on retourne pour la rubrique immobilière. Le marché mauricien continue d'attirer et d'acquérir des étrangers, notamment dans les projet IRS and PDS dans le nord et l'ouest de l'île. Les prix au mètre carré dans les zones prisées comme Grand Bay ou Tamarin restent soutenus. Si vous envisagez un achat dans une location, n'attendez pas les billets. Et puis allez très très vite. Pour vos projets immobiliers, renseignez-vous auprès d'un professionnel agréé. C'est très important. Et n'oubliez pas, l'immobilier à l'île Maurice est aussi investissement pour l'avenir.

0: Et bon anniversaire, nous comptons faire plus un fellow énergie Maurice. Alors, mon ami Taslim, qui nous est là comme suite d'anniversaire aujourd'hui?
1: Aujourd'hui, j'ai des anniversaires très intéressants.
0: Ah oui, oui, oui.
1: Parce que vous êtes innés.
0: Ah oui, oui, oui, il faut croire, oui. Bien, tout à fait.
1: Et là, pour commencer, on va dire un joyeux anniversaire à Michaela de la part de son mari, Hot Manchi. C'est son mari, tout simplement, qui a dit joyeux anniversaire à Michaela. Et bien sûr, il lui dit, je t'aime très fort, mon amour. Je te souhaite que le bonheur.
2: Si,
1: et
2: bien
1: voilà,
2: mignon,
1: Michaela, pour toi, elle fait un gros bisou, bien sûr.
0: Mais très, très, très mignon,
1: lui, de voir
0: bisous.
1: Que ça allait pour faire ça. Mais bon,
0: bisous,
1: bref, passons maintenant à Sandy Shah. Happy birthday to you, Sandy Shah, from your mom, who says she loves you very much. And of course, she wishes just all the best and the good things just for you.
0: Maman, magnifique.
1: Et pas fini, lui, là, pour elle.
0: Ah oui,
1: joyeux anniversaire aussi à Philippe.
0: Philippe, qu'on connaît
1: Philippe,
0: tous.
1: Philippe, bien sûr, qu'on connaît tous. C'est de la part de ses amis et ses collègues. On te souhaite le meilleur, Philippe, parce que tu es le meilleur.
0: C'est
1: stupide, ça loupe ici. Bon, c'est pas grave. Et après, nous pédiaient toi, Philippe, fais attention à mener un deuxième rechange, parce que il y a un coup de 10 pour dérouler l'eau. Toi.
0: Eh oui, suivez-nous sur les réseaux sociaux, nous pour organiser Philippe aujourd'hui.
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Et oui, c'est un but, la Coupe du Monde continue. La Suède fait son jeu, les amis. Ayari qui met de goal à la 7e minute, à la 96e minute. Il récidive, les amis. 5-1 contre la Tunisie. Il ne reste plus qu'une poignée de secondes avant que le match est terminé.

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2: Voici la météo du jour à Maurice. Comme vous savez, le temps sera généralement partiellement nuageux sur l'ensemble de l'île avec quelques averses passagères, surtout sur le plateau central et la côte Est. Les températures maximales atteignent 29 degrés Celsius au nord et à Port-Louis, 28 degrés Celsius sur les côtes Ouest, Sud et Est, tandis que le centre de l'île reste plus frais avec 23 à 26 degrés Celsius. Profitez des éclaircies sur les plages, tout en gardant bien sûr un parapluie à portée de main si vous vous rendez vers l'Est ou les Eaux. Excellente journée à tous.
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2: Qui peut dérouler la route du côté du Eben Motorway si vous partez vers Audouin, beaucoup de véhicules. Si vous partez vers Cupip actuellement, c'est un peu plus libre. Du côté du Coudon Nord, la star de toujours. Si vous partez vers le Nord, ça

0: Ça roule librement, c'est bizarre. Et si vous partez vers le sud actuellement, il y a un peu de véhicules. Et réduit si ce PA à l'université, c'est bloqué. Faites très attention, là que Dieu t'été.
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2: Nouvelle heure dans le Morning Show avec Alain et Tasnim. Et là, comme vous savez, dans notre émission, on a des jeux. On vous aime très fort. Vous allez pouvoir repartir avec des jeux. Et aussi, on aura Alain qui va nous parler du sport. Et aussi pour l'agenda du match sur, bien sûr, la Coupe du Monde que moi, comme je vous ai dit, je supporte Corée.
0: Corée du Nord, c'est pour toute l'équipe, sauf ben l'équipe qui vise la Coupe du Monde. C'est pas possible. Tasnim, Tasnim, nous qui l'équipe te supporte.
2: En vrai, je supporte le Portugal.
0: Ah oui, viva Ronaldo.
2: Ronaldo, téléphone-moi, diamant, s'il te plaît, supporte-moi. Je dis, t'inquiète.
0: Par contre, ça lui dira, plus, supporte me comme
2: non,
0: ça.
2: Non, diamant, il peut se avec moi. Ouais, Ronaldo local.
0: Alors, les amis, on est là pour vous faire rire, on est là pour vous faire passer une très bonne journée. C'est lundi, parfois le réveil est difficile, et bon courage à ceux et celles qui ne mangent pas football là, parce que la football est à des heures pas possibles actuellement avec la Coupe du Monde.
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1: Et on y va les amis pour le jeu sur Énergie Maurice. On est d'humeur généreuse aujourd'hui. Alors Tasnim, qui tu es pour nous ban auditeur aujourd'hui?
2: J'ai une question très simple, mais bien sûr une réponse très difficile, comme d'habitude. Et bien là, c'est pour pouvoir repartir avec un voucher de Fidra d'une valeur de 500 roupies.
1: Alors le réflexe, c'est qu'ils ont bisé là.

0: Téléphonez-nous sur le 260-9500 260-9500. Mais d'abord, c'est quoi la question, Tasnim?
1: Eh bien, Fidra propose des produits destinés à compléter quelle routine? Fidra propose des produits destinés à compléter quelle routine? La réponse A, la routine beauté. La réponse B, la routine de jardinage. Ou la réponse C, la routine de bricolage.
0: Eh oui, les amis, on attend vos réponses sur le 260-9500 260-9500.

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2: On y va pour le Sport News avec Alan qui vous raconte un petit pépite.
3: Yes, on y va les amis. On va pas parler forcément de Coupe du Monde parce qu'on ne voit que ça. La NBA énorme. Les New York Knicks sont champions pour la première fois depuis 53 ans. Ils ont battu San Antonio 94 à 90 en 5 matchs. Jaylen Brunson, élu MVP des finales, a planté 45 points. Magnifique. Du côté tennis, Alexander Zverev a décroché son tout premier titre à Roland-Garros il y a une semaine. L'Allemand réalise enfin son rêve, Wimbledon, dans moins d'un mois. Alors, il faut se préparer. Du côté du rugby, top 14, la grande finale, il fait que jouer. Thalia Mokoudenzeut, tout bon renseignement dessus.
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11: Et on y va les amis, alors l'agenda des matchs. Alors avant de cet agenda, ben, le match qui vous suit pour la Coupe du Monde, quelques résultats. L'Allemagne voilà, a battu le Curaçao 7-1. Ça nous fait nous rappeler le Brésil. Allez, les Pays-Bas 2, Japon 2 hier soir, et oui, 2 partout. La Côte d'Ivoire, et voilà, il gagnait 1-0 contre l'Équateur. Et la Suède a écrasé la Tunisie il y a quelques minutes, 5-1. Alors ce qu'il va falloir suivre cette nuit et ce soir, l'Espagne contre le Cap-Vert à partir de 20h heure de l'île Maurice. Ça va se jouer à Atlanta pour le groupe H. La Belgique a défié l'Égypte à 23h à Seattle pour le groupe G. L'Arabie Saoudite, mon équipe de cœur, contre l'Uruguay à 2h du matin. Et ensuite, l'Iran a joué contre la Nouvelle-Zélande à partir de 5h du matin. Bon match à tous.
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2: Nous sommes d'humeur généreuse sur Énergie Maurice dans votre morning show spécial présenté par Tasnim et Alan. Et là, on a un jeu, n'est-ce pas, Tass?
3: Eh bien oui, tout à fait. On aime vous donner les cadeaux. On vous aime tous. C'est pour ça, on est là pour les cadeaux.
2: Yes, alors Tasnim, il pose une question. On a peut-être un gagnant au bout du fil.
3: Allô, Olivier?
4: Oui, bonjour.
3: Bonjour Olivier, tu vas bien?
4: Bonjour Tasnim, bonjour madame. Ça va, très bien, merci.
3: Tu pars pour le travail là?
4: Non, non, non.
3: Maman, aujourd'hui Olivier. C'est top.
2: Congé coupe du monde, on va dire, Olivier, c'est ça?
4: Exactement.
3: Allez Olivier, je vais te reposer la question, tu vas me donner la réponse.
4: D'accord.
3: Allez, Fidra propose des produits destinés à compléter quelle routine? A, la routine beauté. B, la routine de jardinage. Ou C, la routine de bricolage?
4: La réponse A.
3: Alors, on va vérifier ça.
2: Et c'est gagné, Mister!
4: Ouais, c'est top.
3: Eh bien, Fidra propose une gamme de produits de beauté et de soins conçus pour accompagner les habitudes de soins quotidiennes.
2: Voilà, Mister Olivier. Alors, est-ce que tu veux prendre ça pour toi, bien vu P2 de madame, ça, cadeau-là, hein, juste pour savoir.
4: Je
2: ne
4: sais pas si madame
2: est
4: intéressée, sinon
2: pour lui, pour moi. Ah, bah ben oui, mais qu'est-ce que c'est? Mais tu as raison, Olivier. Qu'est-ce que c'est? Mais tu as bien raison. Voilà. Olivier, tu veux faire un petit coucou à quelqu'un?
4: Ben oui, un petit coucou à mes deux enfants, Alexis et Alexandre, à ma femme Axel, et surtout à mon beau-frère Emmanuel, parce que c'est lui qui m'a incité pour jouer.
2: Ah ben voilà.
4: Il m'a dit,
3: merci Emmanuel.
4: Ouais, il m'a dit, joue, j'ai envie d'entendre à la radio.
2: Eh ben écoute, tu vous as donné la moitié du voucher maintenant.
4: Je sais qu'il écoute.
2: Génial, génial. Et avant de partir, t'as stimulé une question pour toi, Olivier.
3: Olivier, c'est quoi ta radio préférée? Oui.
4: Énergie, comme toujours.
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5: Bonjour à tous, les béliers, le temps est aux rencontres agréables. Taureau, parfois il est nécessaire de ne compter que sur

Soi-même. Gémeaux, vous devrez rester calme. Cancer, vous vous sentirez en pleine forme. Lion, les tensions devraient être éphémères. Vierge, vous aurez la tête en l'air. Balance, bon moral. Scorpion, étudiez soigneusement les propositions que l'on vous fera. Sagittaire, faites confiance à votre intuition. Les Capricornes, vous n'êtes pas à l'abri d'un peu de surmenage. Verseau, vous ressentirez le besoin de vous isoler pour vous ressourcer.

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1: Et oui, bonne humeur avec la team Énergie Maurice, un team remanié. Nous nous rendons à la mi-temps, Tasnim et moi. Et Tasnim a un message très important à vous dire.
2: Alors, écoutez tous, ouvrez vos oreilles. Chers fans de rugby, nous vous informons que le Mauritius Rugby Sevens 2026 prévu à Sport Cascavel est officiellement reporté à une date ultérieure. Alors, le rugby a été annulé pour le moment, non pas annulé, plutôt reporté. Ouais. On aura une date très bientôt qui va vous communiquer. Ouais. Restez surtout à l'écoute de Énergie Maurice. Et ouais. Nous vous remercions sincèrement pour votre compréhension et votre soutien. Nous reviendrons vers vous très prochainement avec la nouvelle date ainsi que toutes les informations nécessaires. Comme on me disait, restez connectés et thank you for your patience.
1: Voilà, alors tout bon Simon King et NBA en cadeau avec nous. Papé, à me contacter les autres. Mais comme on vous a dit, le rugby, les deux jours de rugby, l'IPAN annulé mais reporté pour une date ultérieure, on va vous laisser savoir.
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1: Voici la météo du jour. Le temps sera généralement partiellement nuageux sur l'ensemble de l'île, avec quelques averses passagères, surtout sur le plateau central et la côte est. Les températures maximales atteignent 29 degrés Celsius au nord et à Port-Louis, 28 degrés Celsius sur les côtes ouest, sud et est, tandis que le centre de l'île reste plus frais avec 23 à 26 degrés Celsius. Profitez des éclaircies sur les plages tout en gardant un parapluie à portée de main si vous vous rendez vers l'Est ou les Hauts. Excellente journée à tous.

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2: La route qui positionne Maurice actuellement du côté de Réduit, c'est assez libre. Ça roule fluidement, mais quand même, la prudence reste toujours de mise. Du côté du Coudan, si vous partez vers le nord, ça roule fluidement. Et vers le sud, pareillement. Eh bien, tout bas, la route est débloquée, comme au faire une émission magnifique. Eh bien, le motorway, le chemin, oui, le bitume est libre. Mais malgré tout, faites très, très attention.
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3: Nouvelle et dernière heure dans votre morning show avec ce duo un peu pas normal, Alan yes. et Dasnim.
2: Ouais, on est rentré la mi-temps, nous on fait Richard et Chanini à le reposer. On a pris le relais, on va dire.
3: Tout à fait, nous avons un petit café à reposer, à dormir un petit peu.
2: oui.
3: Et là, dans cette dernière heure, bien sûr, on aura toujours des cadeaux que pour vous.
2: Bien, on est d'humeur généreuse sur Énergie Maurice. Et n'oubliez pas la Coupe du Monde, je suis capable de suivre avec nous hein, tous les matins, comme un goal rentré, nous fait jeu de connaître. Et on vous donne l'agenda des matchs. Et aussi, durant toute la journée, on va parler de foot aussi avec Alphea Foot, etc. Et elle nous a fait que je vous connais, je vais bien plus de renseignements, je vais contacter nous concernant absolument tout ce qui passait l'eau énergie et aussi la Coupe du Monde. Sinon, Tasnim, rappelle-nous qu'une équipe devait supporter Coupe du Monde, toi.
3: Eh bien là, moi, tu l'as gagné ce matin, mais après, il m'a changé, on arrive Corée du Nord.
2: Ouais, mais toujours pas fait participer.
3: Non, mais là, je pense, réalité, je crois que je vais aller sur Portugal.
2: Oh, ok.
3: Non, Portugal.
2: Sorry, ouais.
3: Un nouveau
2: Portugal.
3: Ça, mais bon.
2: Oui, Portugal. Alors, les amis, qui équipe je peux supporter? N'oubliez pas qu'il nous donne un score et aussi nous donne un tout bon l'affiche qu'il y a. Mais pour tout de suite, on y va pour une page pub sur Énergie Maurice, suivi de Ariana Grande.
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1: D'humeur généreuse, comme à l'accoutumée dans votre morning show sur Énergie Maurice, on va vous poser une question, n'est-ce pas Tasnim ?
2: Eh ben oui, moi je suis là pour vous poser une question qui est très simple, mais la réponse nous pas connue, il y a Bégoum Adia Corée du Nord. On va voir qu'est-ce que ça va donner comme réponse. Et qu'est-ce que vous allez pouvoir au pote à gagner comme cadeau? Ça va être un pack de Énergie Maurice, un gift pack de Énergie Maurice.
1: Et oui, alors le réflexe, comme d'habitude, de téléphoner nous sur le 260-9500, 260-9500 en répondant à la question suivante.
2: Énergie Maurice est une station principalement dédiée à... Énergie Maurice est une station principalement dédiée à... La réponse A, la musique et les hits. B, la cuisine gastronomique. Ou C, le jardinage biologique. Je répète, A, la musique et les hits. B, la cuisine gastronomique. Ou C, le jardinage biologique.
1: Allez, à vos téléphones pour le moment. Je vous balance Elliot et Offenbach sur Énergie Maurice.

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1: Plus d'une vingtaine de minutes à passer ensemble sur votre radio préférée Énergie Maurice. Vous êtes toujours dans le Morning Show avec Tasnim et Alan. Et qui nous a de spécial tout de suite, Tasnim?
2: Eh bien, pour tout de suite, comme on vous aime tous très fort, on a un petit jeu pour vous pour pouvoir repartir avec un gift pack de Énergie Maurice.
1: Et oui, Tasnim, il me posait une question il y a une vingtaine de minutes et on a peut-être le gagnant avec nous. Salut Daniel.
3: Bonjour.
1: Comment ça va?
3: Ça va, merci, et vous?
2: Super, en pleine forme, nous, Daniel, quand nous tentons de l'avoir comme ça. Waouh!
1: Alors, Daniel, tu es prêt? Tasnim te pose la question et ensuite tu nous donnes la réponse. On y va?
3: D'accord.
2: Allez, Daniel, Énergie Maurice est une station dédiée principalement à la musique et les hits, la cuisine gastronomique ou le jardinage biologique?
3: La musique et les hits.
2: Allons vérifier ça.
1: Bravo, Mr. Daniel! Vous repartez avec eux.

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1: Merci beaucoup.
2: Et comme vous savez, Energy Maurice, c'est une station de radio qui diffuse principalement de la musique actuelle, des hits internationaux et des programmes de divertissement destinés à un large public.
0: Et voilà, Mr. Daniel. Alors, vous voulez faire un petit coucou à quelqu'un?
1: Un petit bon coucou à mon épouse, un Guyane de Quatre-Bonnes.
0: Ah, mais génial, génial. Et avant de partir, question très importante posée par Tasnim.
2: C'est quoi votre radio préférée?
1: Energy Maurice, bien sûr.
0: Yes.
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4: Bonjour à tous, les béliers, le temps est aux rencontres agréables. Taureau, parfois il est nécessaire de ne compter que sur soi-même. Gémeaux, vous devrez rester calme. Cancer, vous vous sentirez en pleine forme. Lion, les tensions devraient être éphémères. Vierge, vous aurez la tête en l'air. Balance, bon moral. Scorpion, étudiez soigneusement les propositions que l'on vous fera. Sagittaire, faites confiance à votre intuition. Les capricornes, vous n'êtes pas à l'abri d'un peu de surmenage. Verseau, vous ressentirez le besoin de vous isoler pour vous ressourcer. Poisson, savourez la simplicité de la vie à deux. Belle journée à tous.
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1: C'était notre ami Duncan sur Énergie Maurice. Je toujours dans toute l'émission. Le Morning Show présenté aujourd'hui par Tastim et Alain. Tastim, il est l'heure de se dire au revoir.
2: Eh ben oui, tout comme Alain vous a dit, il est temps pour nous de vous dire bye bye.
1: On se retrouve quand à partir demain 6h, Morning Show c'est 6h.
2: Tout à fait,
1: heures.
2: On va se retrouver demain à partir de 6h. Donc Zobritain me la voit encore
1: yes.
2: Demain.
1: Voilà, on vous dit quoi? Bonne journée à vous. Et dans un instant, on aura le Morning Bonus présenté par JP. JP qui a plein de cadeaux à vous offrir, lui aussi. On prend congé de vous. Gros bisous à vous. Tu veux faire un bisou à quelqu'un, Tasnim?
2: Oui, moi j'aimerais bien faire un gros bisou à JP, bien sûr, qui l'a même là, également gros ligé. Pas que également gros ligé. C'est
1: va,
2: bon là,
1: JP,
2: hein?
1: Ça
2: c'est
1: va.
2: Bon. Et aussi un petit coucou à Mike. Je sais pas si tu m'écoutes, Mike. Ben, je te fais un gros bisou, Mike. Et aussi, je tiens à vous dire merci à tout le monde d'avoir été de notre aujourd'hui depuis 6h, Nadimoun, depuis 6h, écoute-nous. Et aussi un petit coucou à Charmine. Je ne sais pas si vrai, même t'es dans le meeting, mais bon, petit
1: non,
2: coucou à toi, Charmine.
1: Le connaissant, il n'est pas dans le meeting.
2: Non, il n'est pas dans le meeting.
1: Il n'est pas dans le meeting. Allez, on y va pour une page pub. Et après, pas billet, dans 10 minutes, on aura JP ici. Je vous laisse en compagnie de Saraba sur Énergie Maurice.
2: Ciao, ciao.
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1: Bonjour à tous, bienvenue dans le Morning Bonus, l'émission de dédicace sur votre radio préférée Energy Maurice. Alors comment ça se passe? Je demande le message dédicace via la page Facebook Energy. Moi pour faire moi-même plaisir car tout ça pour vous jusqu'à midi.
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1: On va commencer avec un message de la part de Mélanie à sa meilleure amie Amandine de 4 Bondes. Je voulais souhaiter une magnifique journée à Amandine. Merci d'être toujours là dans les bons comme dans les mauvais moments. Je t'adore. Oh là là, c'est trop mignon. Vous êtes aussi pas hésité à vous un petit message. Lourd la page Facebook, Messenger, Energie à qui que ce soit. Copain, copine, parents, grands-parents, pour tout le monde. Et me pou balance tout ça en direct pour vous.

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1: NC Tips dans le Job News sur Énergie Maurice. Sois ton objet de mail. Quand tu envoies une candidature, l'objet de ton mail est crucial. Évite les titres vagues comme CV ou candidature. Préfère quelque chose de clair comme candidature, assistant marketing, en y ajoutant ton nom et ton prénom. Simple, précis, professionnel, ça donne envie d'ouvrir ton email.
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2: Et là maintenant, message dit Kevin à Jason, dédicace à Jason qui avait juré que le Brésil allait mettre 4-0 au Maroc. Finalement, c'est lui qui a pris le plus gros coup derrière son écran. Courage frérot, il reste encore beaucoup de matchs. Ce n'est que le premier. Allô à tous les fans du Brésil. Énergie, on est là pour vous réconforter avec un nouveau hit qui arrive. Une nouveauté tout de suite pour vous.
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1: Message du Cindy à son collègue Marc. Bon courage à Marc qui n'a toujours pas digéré la défaite de son équipe ce matin. À savoir qu'il manque supporter de la Tunisie. Et pour un fan de foot, je connais qu'il arrive la Tunisie ce matin contre la Suède. Si vous le croisez aujourd'hui, ben c'est qu'il travaille bien. Évitez de lui demander le score. Et voilà, c'était le message pour Marc. Et là, tout de suite, Elite continue.
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1: C'est parti pour les prévisions météo des plages pour cet après-midi. Alors, comment ça se passe? La température maximale variera entre 28 et 29 degrés sur une plage ce soir. Et pour le temps, ce sera ensoleillé et un peu couvert dans le sud, dans l'ouest et le nord. Mais par contre, l'est, ce sera plutôt pluvieux. Alors, un message à tout le monde qui reste long la côte mauricienne. Vous êtes capable de profiter un peu de vos plages aujourd'hui. Mais surtout, restez branchés, votre radio préférée, Énergie Maurice.

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2: Nouvelle et dernière heure avec vous dans le Morning Bonus. Aujourd'hui, alors, comment ça se passe? C'est l'émission de dédicace du lundi au dimanche. Tous les jours, c'est votre radio préférée, Énergie. Et comment ça se passe? Vous êtes bien simple. C'est avec moi, c'est pas le message dédicace via la page Facebook Messenger. Et me vous balance tout ça à l'antenne, rien que pour vous. Alors, hésitez, prends ce téléphone, commence, type toujours. Mais là, pour tout de suite, c'est une nouveauté qui arrive.
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1: Message de la porte de Yovan pour ce papa Lindsay qui habite Nicolas Roux de Petit Verger Saint-Pierre qui fête 65 ans aujourd'hui. Et à savoir, malgré ce 65 ans, Mr. Lindsay en coupe et travail, vous êtes l'IN solide. Et avant de vous laisser pour le prochain hit, laisse-moi chanter un happy birthday pour Mr. Lindsay.

You, allô, Mr. Lindsay, happy birthday to you, joyeux 65 ans. Et sa prochaine hit qui peut arriver là, les Ispou, mais avant de partir, Moutinia, excuse-moi, parce que mon patron est un bon chanteur. Et là, tout de suite pour vous, le prochain hit pour Mr. Lindsay.

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2: Message de Vanessa à son frère Lucas. Bon courage à Lucas qui passe son permis aujourd'hui. Conduit mieux. Tu ne joues pas, tu n'es pas perçu vidéo game, Lucas. Et tu t'iras bien. Alors, bon courage à toi, Lucas. Nous connais qu'on passe permis, ce n'est pas trop simple. Bon courage à toi. Ne souhaite-toi que du bien. Et là, en parlant du bien, une nouveauté qui arrive pour vous.
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1: Le Morning Bonus, c'est terminé pour aujourd'hui. Je vous donne rendez-vous dès demain pour une nouvelle édition. Et parmi vous autres, bien simple, demain à 10h midi, c'est à vos bandes de messages et dédicaces, l'eau, la page Facebook Messenger. Et quelqu'un sera là pour caler tout ça pour vous à l'antenne. Mais là, qu'est-ce qui arrive dans une dizaine de minutes? C'est le Energy Lunch. Et moi, je vous laisse avec le prochain hit tout de suite.
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2: Hello, hello et bon appétit à tous ceux qui paient manger. Ici c'est Philippe, on est dans le Energy Lunch, l'émission qui t'accompagne pendant ce petit pause déjeuner. Allô, comment le petit si je perds à route manger, je perds 6 heures, 20 pieds, je peux manger, je dans le 2, je peux manger, peu importe que cet été. Energy Maurice, nous là pour balancer ma meilleur son pendant qu'il se paie à route ce petit manger. Dans quelques instants, c'est un petit pause réclame qui peut venir ensuite. C'est une nouveauté pour vous sur Energy Maurice.
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1: Et c'est parti pour le Energy Lunch. Alors, raconte-nous qui se tient à mêler pour manger. Nous pouvons partager nos réseaux sociaux. D'ailleurs, nous pouvons trouver un petit photo. Une finie commence à rentrer avant l'émission. Et là, peut-être, nous pouvons avoir une petite discussion à l'antenne dessus. Et quelques instants, nous pouvons avoir une recette qui est un petit peu viral. Allez, dans quelques instants, qui nous est là pour accompagner nous dans le manger. C'est Angèle qui arrive. Ensuite, un petit Kungs.

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1: Et on y va les amis, alors l'agenda des matchs. Alors avant les deux d'agenda, le match qui vous suivent pour la Coupe du Monde. Quelques résultats, l'Allemagne voilà, a battu le Curaçao 7-1. Ça nous fait nous rappeler le Brésil. Allez, les Pays-Bas 2, Japon 2 hier soir. Et oui, 2 partout. La Côte d'Ivoire, voilà, une gagnée 1-0 contre l'Équateur. Et la Suède a écrasé la Tunisie il y a quelques minutes, 5-1. Alors ce qu'il va falloir suivre cette nuit et ce soir, l'Espagne contre le Cap-Vert à partir de 20h heure de l'île Maurice, ça va se jouer à Atlanta pour le groupe H. La Belgique a défié l'Égypte à 23h à Seattle pour le groupe G. L'Arabie Saoudite, mon équipe de cœur, contre l'Uruguay à 2h du matin. Et ensuite, l'Iran puis a joué contre la Nouvelle-Zélande à partir de 5h du matin. Bon match à tous.
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2: De retour dans le Energy Lunch, ici c'est Philippe. Allô, là, nous vous pouvez intuber le ban recette qui peut vintage, peut viral en ce moment. Allô, et on appelle ça le Creamy Chicken Baguette. Allô, oui, comment on l'a même peut dire. Je prends ce petit poulet, là, je mets un petit purée de tomate, comme si je peux préparer, comment on dit ça, le topping à pousseuse pizza. Allô, je mets dans ce petit rougail avec ce gingembre, ce petit oignon, et je mets ce petit purée de tomate. Mais le truc, c'est là qu'il fait yapper là-bas. Baguette, si je mets l'eau, un petit pizza baguette. Et là, je mets du fromage, je mets dans four cuisine, jusqu'à fromage à l'ivine croustillant. Allô, comment on appelle ça? C'est un petit peu pizza pour les paresseux. Je n'ai pas envie. Si je n'ai pas envie, comme si fatigue, je pour faire pizza de là. Nous connaissons beaucoup d'entre eux, fatigués, je n'ai pas maîtrisé. Je suis capable de remplacer avec une baguette. Allez, tout de suite, qui nous est là, un petit Calvin Harris qui arrive sur Énergie Maurice.

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1: Le retour dans le Energy Lunch, allez nous prendre une petite pause avec à manger et on va parler des autistes maintenant. Allô, oui, l'autiste, la star qui nous capable de dire, c'est David Guetta. Hier soir, la Stade de France a vibré comme jamais. David Guetta a donné le coup d'envoi d'une série de 3 concerts exceptionnels devant 80 000 personnes. Oui, 80 000. Et c'était du jamais vu et les invités surprises étaient au rendez-vous. Jennifer Lopez, ensuite on avait Akon, était aussi monté sur scène pour sa chanson Sexy, je connais, et le nouveau single Sad Girls avec Bébé Rexha. Allô, c'était fait, je suis capable de check ma petite vidéo low YouTube. Allez, amis, sans plus tarder, un petit pause réclame, puis venez ensuite à nous balancer un petit David Guetta.
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1: Et c'est bon, tu peux encore une heure dans le Energy Lunch. Mes cocos, alors comment ça se passe dans vos mamies qui sont, alors qui se disent c'est un peu stressé, alors qui se capable de rôder pour manger. Allez, nous capables de recommencer quelques petites recettes, mais pas plus que ça. Allez, les amis, dans quelques instants, qui nous est là, c'est une nouveauté qui arrive sur Energy Maurice.
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2: C'est Philippe dans l'Énergie Lunch. Vous écoutez Énergie Maurice. Alors, on a un petit message de notre fidèle auditrice Sabrina. Sabrina Pedia. Salut la team Énergie en fausse là. Lydia, moi, aujourd'hui, je vais amener un petit du pain rougail, ceci, ça qui me préparait pour ma maman. Et t'as, c'est bien ça, hein, Sabrina. Maman, bien content. Toi, Philippe prépare du pain. Philippe prépare du pain pour toi. Ah, moi, justement, te fais ma pensée. Moi, même l'époque, mon maman pas préparé du pain là. Mais bon. Alors, Sabrina, raconte-nous, tu vas voir un petit photo de nous ici, te fais nous baver un petit peu à l'antenne. Allez, dans quelques instants, qui nous en a, on balance les hits sur Énergie Maurice.

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1: L'Energy Lunch continue, nous causons un petit peu viral recipes, mais aujourd'hui pour un petit peu différent. Alors récemment, moi je peux cause, tiens un jour, moi je peux cause du pain boulette préparé dans un style rayonné, c'est-à-dire de mettre fromage, chips sec, plein de trucs, mayonnaise, fromage. Alors un camarade, il me fait moi goutte-li justement, et moi capable de faire des affaires du pain là, li costeuse, mais on a des affaires pour remplir vente, j'ai envie d'expérience quelque chose. Alors ce qu'il a réunion appelle du pain américain. Franchement, vous êtes du pain là étoffé, comme on peut dire, étoffé, bien étoffé. Allez, qui nous est là tout de suite, c'est une nouveauté qui arrive sur Énergie Maurice.
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1: Et c'est déjà la fin du Énergie Lunch, mais dans quelques instants, c'est Énergie Zen avec JP. JP, qui t'a une concoctée pour nous dans l'Énergie Zen? D'ailleurs, moi, tu as envie d'inventer JP, qui te peut manger comme ça, Zodi?
2: Pas tout pour manger.
1: Et la raison de
2: aujourd'hui, Farata, Philippe.
1: Zé
2: Farata,
1: toi.
2: Comment entrer ça? On prend deux Farata.
1: Ouais, ouais, ouais.
2: Un saucisse.
1: Ma chère.
2: Et un agneau, salmi agneau. Et après, on a deux du

0: Ben non, mais ça qui m'a besoin des jeux.
1: Et tu sais, toi, bon, ça de toi, il n'est pas à manger ou t'as l'air tout
0: brisé? Moi, ce qui n'est pas, moi, ce qui n'est pas.
1: Ah ouais, là, que tu fais, t'as l'air tout saut, tu te reprends de
0: temps. Bon, il faut encore des farades.
1: Alors, les amis, nous de Dieu, te rendez-vous dans quelques instants. C'est Énergie Zen avec AJP et les hits continuent sur Énergie Maurice.
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1: Bon après-midi à tous, bienvenue dans l'émission pour les jeunes, le Énergie Zen de 14 à 16 heures du lundi au vendredi. Alors, CJP pour vous accompagner, comment ça se passe pendant l'émission, on aura quoi? On va parler de jeux vidéo, d'animé, mais aussi qui peut arriver, qui va un jeune peut faire dans le monde du sport actuellement. Mais pour commencer, pour débuter tout ça, c'est une nouveauté qui arrive.
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1: A tout de suite sur Énergie Maurice. Dans le Énergie Zen, on va parler de l'actualité sur vos artistes préférés. Stromae signe son grand retour avec des fleurs, un duo électropop envoûtant avec Teuvleux. Le morceau qui mélange français et anglais raconte une histoire de flirt intense guidée davantage par le désir que par les sentiments. Teuvleux confie admirer Stromae depuis sa performance à Coachella en 2015 et cette collaboration est née après plusieurs années d'échanges. Écrite en Nouvelle-Zélande à partir d'instrumentales envoyées par l'artiste belge, la chanson figurera sur le prochain album de Teuvleux, Estrus, attendu en septembre 2026.

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1: À la Coupe du Monde 2026, la jeunesse prend le pouvoir sur le terrain grâce au milieu marocain de 18 ans, Ayoub Boadi, étincelant face au Brésil et au phénomène mexicain Gilberto Mora, plus jeune joueur de la compétition à seulement 17 ans. Ces pépites mondiales font vibrer les supporters et affolent déjà les recruteurs des plus grands clubs européens par leur maturité technique et leur audace lors de cette phase de groupe. Et voilà, c'était tout pour l'instant de jeunes sportifs qui se préfèrent à travers le monde. Et là, tout de suite, c'est une nouveauté.

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1: De retour sur Énergie Maurice, et là maintenant on va parler de quoi comme animé regarder ce soir. L'animé culte Dragon Ball Z suit les aventures de Goku devenu adulte qui défend la Terre contre des menaces extraterrestres de plus en plus puissantes. Aux côtés des guerriers Z, rythmés par des transformations légendaires comme le Super Saiyan et des arcs mythiques face à Vegeta, Freezer, Cell et Majin Buu, cette œuvre d'Akira Toriyama a révolutionné le genre shonen. Ses combats dantesques basés sur le ki et ses valeurs de dépassement de soi en font un pilier incontournable de la culture pop mondiale. Allons, invite-toi à check ça, Mangala, c'est magnifique. Mais pour l'instant, l'hit continue sur Énergie Maurice.
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1: Nouvelle, mais aussi dernière heure avec vous dans le Énergie Zen. Et pendant cette heure, on va parler de quoi ? On va parler du jeu vidéo, mais aussi un petit message croustillant pour les fans de la radio Énergie Maurice. Et pour bien débuter cette nouvelle heure, on va commencer avec une nouveauté.
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1: Jeu vidéo maintenant sur Énergie, on va parler du jeu Splinter Cell, la franchise culte d'infiltration d'Ubisoft qui suit les missions ultra secrètes de Sam Fisher, un agent d'élite de la branche Third Echelon, équipé de ses célèbres lunettes de vision nocturne à trois cellules vertes. Le joueur doit progresser dans l'ombre et utiliser des gadgets high-tech pour désamorcer des crises géopolitiques mondiales. Réputé pour son gameplay exigeant basé sur la gestion de la lumière et du son, cette saga adaptée de l'univers Tom Clancy reste une référence absolue du jeu d'espionnage.

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1: Nous sommes arrivés au point final de l'émission pour les jeunes, le Énergisène. Je vous donne rendez-vous dès demain pour une nouvelle édition. Mais là, la fête continue sur Énergie. Dans environ 10 à 15 minutes, c'est Philippe qui arrive dans le Full Energy, l'émission qui vous booste après le boulot. Et moi, je vous laisse avec les hits sur Énergie Maurice.
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1: Bon après-midi à tous, ici c'est Philippe et bienvenue dans le Full Energy, l'émission qui te donne un petit dose de pomper la pas près du travail pour si tu connais ce TGP fatigué de plus. Lundi, aujourd'hui, je te peux dire aïe, mais pas dire aïe, vous êtes nous là pour remettre sa jolie petite sourire, le zut, à figure. Allez, sans plus tarder, c'est une nouveauté qui arrive sur Energy Maurice.
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1: C'est l'heure de votre astuce bien-être dans le Full Energy et aujourd'hui on vous donne une technique simple et validée par la science. On appelle ça la respiration lente. Les recherches montrent que respirer lentement autour de 6 respirations par minute améliore la régulation du système nerveux, augmente la variabilité de la fréquence cardiaque et réduit les symptômes d'anxiété et de stress. C'est pas magnifique ça? Alors concrètement ça veut dire inspirer pendant 5 secondes, expirer pendant 5 secondes et je fais ça pendant 2 minutes. C'est une pratique qui vient du yoga traditionnel. Alors, une des assez libres qui peut tendre ça, t'as l'air de nous un petit feedback. Et nous, en attendant, on balance les hits sur Énergie Maurice.

0: 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Quand tu envoies une candidature, l'objet de ton mail est crucial. Évite les titres vagues comme CV ou candidature. Préfère quelque chose de clair comme candidature, assistant marketing, en y ajoutant ton nom et ton prénom. Simple, précis, professionnel, ça donne envie d'ouvrir ton email.
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1: Hier soir, le Stade de France a vibré comme jamais. David Guetta a donné le coup d'envoi d'une série de 3 concerts exceptionnels devant 80 000 personnes. Et c'était du jamais vu et les invités surprises étaient au rendez-vous. Jennifer Lopez a débarqué sur scène pour interpréter Save Me Tonight. Puis On The Floor et la foule était en délire total. Et ce n'était pas fini. Ekon est monté sur scène. Ensuite, il y avait Bébé Rexha pour son nouveau single Sad Girls. Donc, ce capatique m'a extrait. Les réseaux sociaux ou même YouTube, dont c'était donc nous capables, c'était feu.
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1: De retour dans le Full Énergie, c'est l'heure de votre actu série ou autre actualité cinéma ou comment certains disent « Hey, qui vous capaguette ton doudou ?» Alors écoute-moi attentivement, cette semaine on parle d'une série coréenne qui fait énormément parler, c'est Teach You a Lesson et c'est disponible sur Netflix et c'est déjà un carton. L'histoire quand le respect s'effondre dans les écoles, des inspecteurs peu conventionnels arrivent pour remettre les choses en ordre avec des leçons directes qu'on ne trouve pas dans les manuels. Le gouvernement sud-coréen crée une agence spéciale avec l'autorité légale d'utiliser la force physique et la pression psychologique pour discipliner les élèves et renforcer le système scolaire. Et le plus fou, c'est que cette série s'inspire d'une vraie crise réelle. Dans certaines écoles coréennes, les professeurs sont devenus complètement impuissants face aux élèves, c'est de la pure fantaisie de pouvoir, mais qui touche un vrai nerf sensible. Donc c'est Teach You a Lesson que vous pouvez aller voir sur Netflix.
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2: Attention à la reprise du trafic après un week-end. C'est souvent chargé, les amis. On rappelle les fondamentaux. Distance de sécurité, vitesse adaptée et téléphone rangé. Vous savez pourquoi j'ai dit ça. La nuit était cool pour certains d'entre vous après les matchs de la Coupe du Monde. Donc, si vous vous sentez fatigué au volant, faites une pause. Bien sûr, papa couler aux yeux, te faire une pause. 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Prudence sur les routes de Maurice.
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1: Bon après-midi à tous ces potes pour encore une heure dans le Full Energy. Ici c'est Philippe pour vous accompagner jusqu'à 18h. Le Full Energy c'est tous les jours de 16h à 18h. Alors avant qu'il nous démonte cette heure partagée, je voulais partager un petit dicton avec vous. Il y a un dicton qui dit le soir, toutes les peines s'apaisent. À l'heure de la journée, c'est difficile. Nous disons oublier tout, relax. Nous nous mettons un petit peu santé et je dis oublier tout. Sans plus tarder, on balance une nouveauté sur Énergie Maurice.
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1: Chaque jour dans le Full Énergie, on vous rappelle une vérité universelle. Même les meilleurs ont des ratés. Et aujourd'hui, on vous raconte une histoire qui va vous faire conduire plus prudemment ce soir. Donc, en France, la gendarmerie de Saône-et-Loire a publié une alerte officielle, écoute-moi, pour prévenir les automobilistes. Attention au... Écoute-moi bien, chevreuil ivre, et oui, je me bien entendez, apparemment, certains animaux mangent des fruits fermentés, tombés au sol, et ça les rend complètement ivres, avec un comportement totalement imprévisible. La gendarmerie elle-même a écrit sur les réseaux, si Bambi abuse de l'apéro forestier, c'est peut-être pas le moment de conduire, comme si la route vous appartenait. Un mensonge officiel de la gendarmerie française sur des animaux un petit peu festifs. La leçon du jour ce soir, à cause de la route, méfiez-vous. Peut-être il y a un petit animal qui fait un peu trop la fête là. Allez, sans plus tarder, on balance les hits sur Énergie Maurice.

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1: Et on y va les amis, alors l'agenda des matchs. Alors avant les autres agendas, ben, le match qui vous suivent pour la Coupe du Monde. Quelques résultats, l'Allemagne voilà, a battu le Curaçao 7-1. Ça nous fait nous rappeler le Brésil. Allez, les Pays-Bas 2, Japon 2 hier soir. Et oui, 2 partout. La Côte d'Ivoire, voilà, une gagnée 1-0 contre l'Équateur. Et la Suède a écrasé la Tunisie il y a quelques minutes, 5-1. Alors ce qu'il va falloir suivre cette nuit et ce soir, l'Espagne contre le Cap-Vert à partir de 20h heure de l'île Maurice, ça va se jouer à Atlanta pour le groupe H. La Belgique a défié l'Égypte à 23h à Seattle pour le groupe G. L'Arabie Saoudite, mon équipe de cœur, contre l'Uruguay à 2h du matin. Et ensuite l'Iran puis à jouer contre la Nouvelle-Zélande à partir de 5h du matin. Bon match à tous.
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4: On y va pour le Sport News avec Alan qui vous raconte un petit pépite.
1: Yes, on y va les amis. On va pas parler forcément de Coupe du Monde parce qu'on ne voit que ça. La NBA énorme, les New York Knicks sont champions pour la première fois depuis 53 ans. Ils ont battu San Antonio 94-90 en 5 matchs. Jaden Brunson, élu MVP des finales, il a planté 45 points. Magnifique du côté tennis. Alexander Zverev a décroché son tout premier titre à Roland-Garros il y a une semaine. L'Allemand réalise enfin son rêve, Wimbledon, dans moins d'un mois. Alors, il faut se préparer. Du côté du rugby, top 14, la grande finale, il ne fait que jouer. T'as l'air beaucoup d'un zut. Tout ban renseignement dessus.
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1: On est toujours dans le Full Energy et c'est l'heure de votre bonne nouvelle du jour. Et aujourd'hui, elle vient du Michigan et elle est vraiment unique. Une famille du Michigan a organisé une fête de remise de diplôme pour leur fille, Emily. Mais les invités les plus importants n'étaient ni ses camarades de classe, ni ses professeurs. C'était des personnes dont elle avait sauvé la vie. Imaginez la scène, une fête de fin d'études où les invités d'honneur sont la place, sont là parce qu'ils sont vivants grâce à vous. La leçon du jour, les vraies réussites dans la vie ne se mesurent pas en diplôme, mais en vie touchée. Les amis, sur ce, on balance une nouveauté sur Énergie Maurice.
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1: Et oui, et c'est l'heure de se dire au revoir dans le Full Energy, mais l'ambiance continue dans quelques instants. C'est l'Energy After Works, votre émission divertissement. En attendant, on se redonne rendez-vous demain. Fais-le d'un gros bisou. Allez, les hits continuent sur Energy Maurice.
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1: Hello, hello et bonsoir à tous, bienvenue dans le Energy Afterworks, votre dose de divertissement après le travail. Avec moi c'est JP. JP, comment ça va JP?
2: Hello Flip, très bien, merci toi.
1: Ah très bien, week-end bien passé JP?
2: Ah très bien passé, toi?
1: Ah moi aussi week-end, très bien passé, moi je prends un solide repos après l'époque. Bon, pas gagner un repos comme ça pour moi après.
2: Ah ouais, t'es reposé ce week-end là?
1: Ah mais oui, si je te suis venu toutes les semaines, les amis, les réseaux sociaux, vous connaissez qui fait nous payer. Dis ça, mais toi, moi, je trouvais que tu es bien busy.
2: Exactement, mais tu casses Ravel.
1: Je vais faire vis pending de pépin, petit drapeau, l'offigue des gens. Non, tu vas pas
2: sur les
1: en toi que tu pépin.
2: Non, mais tu es chose, moi.
1: Bah, là, je suis pépin
2: drapeau.
1: Ah, ok, ok, c'est magnifique ce gars. C'est quel horizon, c'est ce qui JP, tu peux faire. Allô, JP, on a quoi dans l'émission?
2: Allô, aujourd'hui, Philippe, on aura un jeu d'une dizaine de minutes.
1: Jouer?
2: Exactement, on aura la rubrique de Philippe.
1: Oh non, non. Ensuite, qui ne peut y comme ça?
2: On aura le faire foot.
1: Mais oui, parce que c'est World Cup. Tu peux un petit peu le World Cup là?
2: Non, non. Non, c'est pas World Cup, on fait un peu le tour.
1: Ouais, ouais, ouais. Et Nadjoum, tu pensais qu'on peut dire Coupe du Monde, c'est depuis que ça va la Coupe.
2: En bas.
1: Mais c'est pas ça apparemment. Non, on peut vous donner un petit update, mais que les blagues là, boum.
2: Ouais.
1: C'est Gertrick, moi, puis Van Jalouk là, boum, please.
2: De guerrier
1: avec ça. Oui, ensuite, qui n'est là?
2: Et ensuite, aujourd'hui, le thème du jour, c'est quoi, Philippe?
1: T'as vu, dire moi.
2: C'est ma pire excuse et quand tu finis le top, regarde-toi.
1: C'est-à-dire?
2: Tu sens le feeling passé quand tu finis.
1: Oui.
2: Depuis que c'est un bon bout de temps, mais ça te dirait de te upgrade.
1: C'est-à-dire?
2: C'est-à-dire, ben, nous commençons, non, tu connais, pour pas gâter nous la moitié.
1: En gros, vous êtes... Ah, ah, je ne veux pas connaître, mais c'est un de pique bien délicat qui nous fait causer. Ouais, écoute, comment dire, tu peux aider, n'as-tu pas compensé là, par exemple, quand les pédiatres souvent te font mal, qui parlent, trouve-toi.
2: Ouais, c'est vrai.
1: Mais oui, monsieur, tu pas compris que là, je te reste à vous et tu veux. Non, mais nous découvrons ça, nous vous excusez, sinon, j'y vais, mon coin arrive là pour envoyer un petit nouveauté et nous pour cause. Ben, une excuse hein, qui va te filoguer dans quelques instants.
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1: C'est le Energy Afterworks à JP Inlay pour une longue un jeu. Petit changement aujourd'hui. Nous connaît beaucoup de monde fatigué.
2: Exactement.
1: J'ai envie relax.
2: J'ai envie relax. Assisez, guette un bon film.
1: Assisez, guette un bon film. Écoute ça. Enfin, guette film, fait un film. Nous parconnaît. Et vous êtes.
2: C'est chez M-Ciné.
1: Et oui, vous êtes capable d'aller avec.
2: Deux billets de cinéma.
1: Nous pêchons Batman, c'était une bien guette poisson. On a guette un peu film à la JP.
2: Exactement. Et nous pas plus de poisson dans le cinéma non plus.
1: Oui, c'est capable, allez, chacun se délire. JP, comment faire? JP, tu poses une question.
2: Exactement, elle sera nous la réponse.
1: Et je vais aller avec 2 billets MCD, les amis. Et c'est jeudi, ça.
2: Exactement, comment cette bizarre fille pourra nous répondre, là, Philippe?
1: Je t'envoie nous pour Messenger, Energy Maurice. Là, tu peux te dire quoi, Messenger? Envoyez le message, le page Facebook,
2: voilà.
1: Energy Maurice. En simple mot, c'est ça. Allô, JP.
2: Voilà,
1: question.
2: Question bien, bien simple. Mm-hmm. Étant donné qu'il nous fait un billet cinéma K2, un film fiction occident, récemment, c'est Scary Movie 6.
1: Coucou.
2: La question se passe dans Scary Movie 1.
1: Ouh.
2: Dans Scary Movie, quand je te
1: fais
2: il y a un bout dans le film que je te fais référence au film Scream.
1: Ouais.
2: Et film Scream, tu connais quand il passe un appel téléphonique, c'est là que l'a mangé au pied. Exactement. Ouais. Et quand il passe ça appel téléphonique là, il y a un mot qui fait le tour du monde, c'est une référence dans le film.
1: Mais t'as téléphoné, je peux faire une sourire sur les yeux un peu.
2: Exactement.
1: C'est les yeux fermé, nous, à pas dire.
2: Et la question est la telle. Quel est ce mot? Qui c'est un mot qui banane, c'est vieux, on appelle téléphonique là,
1: ouais.
2: Dans le film Scary Movie.
1: Quand tu fais ça, vilaine parodie, il commence par W, nous deux autres indices.
2: Exactement, il commence par W, vous êtes. Et si je te connais, Mola, les rissés, vous êtes allés.
1: Allez, nous les êtes. Allez, oui, vous êtes. Nous pouvons attendre le message pour Messenger Energy Maurice. Allez, allô, je peux que c'est un peu. Un thème qui te concocté, toi.
2: Exactement, menant sous les yeux, là, Philippe.
1: Donc, j'ai pu mon combat bien, toi, longtemps, la tonne, 7 heures.
2: Oui.
1: Donc, toi, tu tiens une grande bataille à l'arcool.
2: Exactement.
1: Et qui dit grande bataille à l'arcool, ça veut dire être rejeté beaucoup de fois.
2: Ouais, beaucoup de rateux.
1: Mais oui, comment tu joues, manager, ça, man, rejet là, c'est ça qui fait toi venir plus fort. Non, mais nous pas là pour presse morale. Nous là pour aider les gens comprendre en ligne pour qu'ils ne soient pas paraît désespérés, de persister.
2: Exactement, pas fait comme moi, vous êtes.
1: Quand tu veux la dire, te continue, mon papier là, police.
2: La
1: vie de la vie. Allez, ouais. JP, tu vas me dire, look, mon papy, c'est que. Non, mais continue. Allô, JP, nous commençons avec nos premiers. Beaucoup fois, nous parlons beaucoup. Allez, dis-moi.
2: Allez, maintenant, sous les yeux. Tu venais, tu vas te raconter quand tu fais 2-3 mois.
1: Hein?
2: Et là, Enzo, tu les as pas menés manger.
1: Ben oui.
2: T'as mené d'un restaurant.
1: Là, tu devais les marrer manger.
2: Je t'ai amené pour. C'est vrai, les marrer manger de
1: moi.
2: Depuis des parce que budget.
1: Ouais.
2: Mais là, tu décides pour baiser les nids, boire des huiles.
1: Ouais, parce que t'es déjà incapable après.
2: Tu prends ton courage à deux mains.
1: Ouais.
2: T'es déjà tu fais là comme ça, sur le cabal ou tes épaules.
1: Ouais.
2: J'ai dit, mais j'aimerais passer à l'étape supérieure avec toi.
1: Et
2: là, tu fais la réponse, toi. Tu mérites quelqu'un de mieux que moi.
1: Et il est fini manger, il est fini sans payer, tu non?
2: Ouais. Et là, quand il dit ça.
1: Wow.
2: T'as envie de dire, mais si, mais tu me comptes, je choisis qui ça m'a mérité,
1: mais
2: moi.
1: Mais là, c'est toi. Il dit, non.
2: Tu mérites, non, t'es pas connu, comment m'a dit.
1: Ah, je vais là, moi, tout ça, bébé, comment dire, Manix, fait. Non, mon budget, elle commence à raconter, tout le monde a fait qu'il est une fière, elle. Ouais, une femme qui s'est paquetée, le femme qui s'est.
2: Non, t'es mais pas grave.
1: Mais non, mon compte, tu
2: avec cette chance.
1: Avec ce man, des fois, il dit, non, mais t'es pas prêt pour ça. Ah là, et vous
2: avez trouvé 2 jours après. 2 jours après, il est venu dans le restaurant avec un autre du monde.
1: Ouais, vous avez quitté. Une fois qu'il était dans le monde, tu pas envie de dire toi, non.
2: Oui, c'est gentil, j'ai trouvé que toi, t'es gentil. Quand t'es gentil, tu m'as envie d'être gentil envie de toi.
1: Je dis non, mais pas envie. Alors, je dis non, problème, viens avec moi.
2: C'est pas toi le problème, c'est moi.
1: Alors, quand tu retrouves, toi, comment dire, tu peux bien justifier avec un demon qui dit pas ça mauvais là, quand il peut dire toi, il est mauvais.

0: Ouli, pas ça pour faire. Les amis, nous déjà laisse tomber.
1: Soit longtemps, tu as une excuse, Philippe. Man, je suis là, fait comme ça, tout le monde est mon maman, c'est mon papa comme ça.
0: Ouais.
1: Donc, vous gagnez un tas de problèmes.
0: Et enfin, oui, mais la plupart du temps, vous êtes. Et là, tu trouves les vilains avec un. Les pédias, mais s'ils trouvent, non, c'est un problème. Mais après, tu trouves là avec un. Tu comprends que vous voulez dire.
1: Il y a son maman et son papa qui me choisit.
0: Ouais, mais mon papa qui me choisit, Alice, est bien content. Les pédias, mais comment dire, il est ici. Mais ben, est content.
1: Mais moi, qu'il est arrivé, non, toi, tu savais. Hein. Et voilà, c'est tout pour l'instant, Philippe.
0: Et là, qui nous est là? Et tu nous suis de JB Moko, on balance les hits sur Énergie Maurice.

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1: De retour dans le Energy After Work, c'est aussi Philippe pour Paul de quoi.
2: JP, nous bécoussons, allez, nous bécoussons,

0: du monde qui est en phase à pé battre la colle.
1: Exactement, et ben du monde aussi qui est en phase et puis prendre le courage.
0: Ouais, exactement.
1: Avouer ce sentiment.
0: Et comment tu dis, dit que une fois tu battes la colle, une fois la colle pas prend. Non.
1: Exactement.
0: La colle là, il n'est pas morcée, il n'est pas collé. Et que la colle pas collée, ça veut dire rejection.
1: Exactement. Et là, tout le petit déqué fait mal.
0: Eh ben oui, vous allez là, soit des affaires, je commence à gym, je transforme zut.
1: Ou soit, je commence à faire comme moi.
0: Je
1: transforme zut aussi.
0: Ou soit, vous êtes enfin, moi, vous avez des zut. Chacun est dans sa façon en couple.
1: Non, c'est vrai, chacun est dans sa façon.
0: L'important, c'est de remonter après d'un point de vue émotionnel.
1: Ouais, le plus important, c'est de remonter la pente.
0: Oh, justement, nous, because la pente, JP.
1: Mais là, la pente, elle a monté, elle a monté ça aussi.
0: Exact. Allô, JP, comment te dire, tu ne prends ton courage, tu avoues tes sentiments.
1: Exactement.
0: Et là, dans ma phrase, parce qu'il m'a dit, maintenant, dans différentes étapes, là, nous, peut-être, nous, on pour qu'ils se comprennent, nous, dire, papi, si, tu m'en as peut-être y parler. Et dans l'autre, il dit, quand il dit à toi, mon envie de concentrer, moi, l'ombre, ma étude.
1: Là, j'ai trouvé, c'est quelqu'un de bien.
0: Mais tu dis, tu n'es. Tu t'as une file.
1: Non.
0: Mais tu fais tout ça, mais tu suis en vie à bras. Non, menti, c'est pas ça.
1: Je me l'appelle travail depuis 10 ans.
0: Ouais, vous êtes calipédia, je veux me concentrer. Le souvent étude. Et tantôt, tu dis, mais mettre une photo, il est fait. Ouais, tu comprends, vous êtes dans plusieurs exemples. La plupart, tu t'inquiètes. Quand tu trouves un jeune, tu peux faire comme ça, ça veut dire.
1: C'est que tu es né dans la vie pour arriver à des affaires.
0: Ouais.
1: Tu pas qu'à gagner ce qui t'a envie à chaque fois.
0: Exactement. C'est un jeune qui a pas ce jeune, je peux concentrer. Le jeune, il dit demande deux mois, laisse-nous finir. Laisse-moi là passer, je sais pas qui était là. Si je te trouvais, il dit pas connu. C'est une étude.
1: C'est une étude confinée. Il tournait, il y a une durée indéterminée.
0: Léla, tu connais, vous êtes libéré, ça roule, toi, Léla, nous dis toi, pas persister, laisse tomber.
1: Exactement, laisse tomber, à la petite casse un peu, la casse au quitter du football.
0: Exactement, c'est JP, il y a une lutte, histoire, il y a un mot qui traumatise beaucoup d'hommes.
1: Exactement, voilà.
0: Un passe pas ça. Je dis, il y a une place, JP, il y plie, pied qui lève, comment dire, tu n'as grain montant, lève et reste en débordé.
1: Ah ouais.
0: Ou soit, je dis, plie, pied qui l'ont fait.
1: Ah ouais.
0: Et il y a une place, JP, tu appelles ça le bozoon.
1: C'est vrai, le bozoon, c'est une place que aucun ne doit pas envie de retrouver. Tenez. C'est quoi le pire pour toi?
0: Dis-moi.
1: Te même pas gagner temps, prends ton courage à demain. Un jour dans un pays.
0: Ouais, frère, là.
1: Mais ça, c'est le camarade. Il dit, toi, hé, bro, qu'est le problème?
0: Non, comme on dit dans un film à 300, les tentes, tout ça, flèche-là, couvert les cils-là.
1: Ouais.
0: Tu gagnes tout ça, coûte flèche-là.
1: Exactement. Allez, petite anecdote de moi-même.
0: Oui, oui, oui, oui, tiens.
1: Une fois, mon téléphone, mon téléphone, tu finis vraiment un message.
0: Oh!
1: Tu dis, waouh! Et tu fais comment on se vit de l'église? Écoute-moi.
0: Waouh!
1: Waouh, wow, un petit message, on répond. Waouh, wow, comment ça va, mes dialogues? Dis-moi, hé bro, tu me parles.
0: Oh non!
1: Pour une réunion d'église, c'est même pour ça.
0: Non!
1: Oh non!
0: Ah, oh là là, oh là là.
1: Et à ce moment-là, de toute façon, on m'a répondu.
0: Mais non, enfin, tu avais non, enfin, me comprends-toi quelque part. Et il est tout ça, fini, comment dire, des loins, comment dire, dans Dragon Ball Z, que son Goku peut faire seulement un coup de poing, les transperce, banana.
1: Ouais, exactement, ça que le pépri pour ce Kamehameha. Tu connais ça pour pas plus autant.
0: Ah, et ben oui, vous êtes, ça peine à remonter. Et nous, chez nous, il y a des fois aussi, les difficiles pour.
1: Exactement, compliqué pour coup.
0: Ouais, il est un peu venu dire, ouais, frère, là, c'est ailleurs, là, là, tu connais. Et les gars, puis te laisse tomber.
1: Ouais, c'est vrai, voilà, c'était tout pour l'instant. Et là, qui nous est là, un nouveau méchant.
0: Une petite nouveauté.

0: du feu, du jeu, du foot, à le faire foot. Et oui, mesdames et messieurs, comme à notre ami Richard Dier, du jeu, du foot, à le faire foot, Lidia, du feu aussi. Non, non, JP, allô, JP, vous décotique l'actualité footballistique. Là, il y a tellement d'événements de tous les sens, mais JP éclaire nos manes esprits de paysans.
1: Avant d'aller à la Coupe du Monde, Philippe, on passe vers le Real Madrid.
0: Ah!
1: Poski, niveau transfert, Florentino Pérez, il met tout le monde d'accord, alors que c'est tout, je fais de dédié. Il retourne, il regarde, et là, il prend Bernardo Silva. Ça veut dire, Bernardo Silva, tu faisais signe, Barcelone.
0: Ouais, il hijack lui.
1: Il hijack Barcelone, et Bernardo Silva, tu peux envie à Atletico.
0: Oh là là.
1: Et 30 minutes avant sa signature à l'Atletico de Madrid, il téléphone notre ami Diego Simeone. Pour annoncer qu'il peut choisir José Mourinho.
0: Oh là là.
1: À sa place.
0: Simeone pour détester ce d'un coup plus.
1: Exactement. Et ensuite, Cucurella de Chelsea a signé officiellement au Real de Madrid. Et pas-t-il aucune rumeur à propos de fan Chelsea, in Abazoudi, c'est une mais pas tant de rumeur, pas tant d'ennuis, c'est de l'éveil en matin de ton Cucurella signe Real Madrid. Et là, direction Coupe du Monde. Courage, ça te dit quoi?
0: Pas grand chose.
1: Exactement, parce que c'est pas grand chose, victoire de l'Allemagne. 7 buts à 1 contre le Curaçao. À savoir, Curaçao, c'est une équipe, c'est un pays qui compte seulement 156 000 habitants.
0: Waouh! Ça veut dire Maurice, nous, combien? 10 fois plus qu'ils jettent?
1: Exactement, 10 fois plus grand qu'ils jettent. Et à savoir, c'est une récit, mettez un goal sur le grand Manuel Neuer.
0: Et même moi.
1: Et c'est une victoire, c'est un point
0: de vue. Si vous mettez un goal au nu, moi, comme vous verrez tout le monde, oui, c'est moi, tant qui, comment dire, premier ministre, pas tellement.
1: Acclame-toi.
0: Ouais, il fait traitement comme un héros.
1: Et bon. Ce matin, la Suède, il a vu Tunisie manger 5 buts à 1.
0: Ah, pauvre Tunisien.
1: Pauvre Tunisien, nous peut quitter un peu. Malheureusement, pas toute l'équipe qui nous fait ce premier match. Pas qu'à base, nous, l'on information dès maintenant pour qu'on ait un peu qui s'en a qu'à gagner la Coupe du Monde.
0: Ouais, très difficile.
1: Mais dans notre rendez-vous la semaine prochaine, vous guettez à ce moment-là qui est parmi les grands favoris de gagner la Coupe du Monde.
0: Merci beaucoup, JP, pour sa analyse-là et les hits continuent sur Énergie Maurice.
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1: Nouvelle mais aussi dernière heure avec vous dans le Energy After Work. Aujourd'hui, c'est Philippe et JP pour vous accompagner.
2: Et oui, JP, allô, notre thème du jour, qui ban façon polie.
1: Un petit rejette, toi, quoi.
2: Un petit servi pour les rejettes. Ben, gosso, il nous paye du si, ben, gosso, pour qu'on prenne signal, pour qu'il ne se pas paraître un petit peu désespéré.
1: Ouais, nous finissons pas le hint.
2: Eh ben, oui, parce que nous connaissons une fois beaucoup, Jimoun, nous prend sa rejection avec un petit pincé de. Non, ça n'a pas une pincé, ça n'a une poignée.
1: Exactement. Non,
2: avec un poignée de sel, effectivement, vous êtes libérant. Mais nous, là, pour le ben, signe aussi, pour qu'il vous êtes plus vite, vous surmonte sa situation difficile, plus vite, vous êtes capable. Va retourner au terrain.
1: Exactement, à savoir que c'est une émission de divertissement. C'est pas forcément bizarre. Écoute-nous non plus.
2: Eh ben oui, nous pas un expert en couple et nous pécouse d'après nous l'expérience.
1: Exactement, et là, dans une dizaine de minutes, on aura la rubrique de Monsieur Philippe. Et pour l'instant, c'est une nouveauté, Philippe.
2: Ah ben normal.
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0: Allô, JP, je peux le rejection. Oui. Pour ma femme, des fois, je te dis à monsieur non, gentiment, pour qu'il ben, comprend. Nous allons dans le royaume des animaux pour guetter comment une ben, femelle se pousse ben, mal, indésirable, nous capable de dire justement ben, ourite.
1: Oui.
0: Et ben là, une, donc, ben là, chercheuse, tu gagnes une scène insolite en bas à la mer.
1: Heureusement.
0: Et effectivement, comment tu peux dire, heureusement. Alors, ben, femelle ou rite, quand il y a ben mâle qui peut venir autour de eux, ils n'ont pas vraiment envie de t'envirer et pousser ben là, tu connais que je te fais ben femelle ou rite.
1: Non, c'est moi.
0: Je te ramasse, des fois, je fais ben petit boule avec du sable ou je prends ben coquillage et ben petit rose et je t'avoue. Le ban mala, et oui, alors maintenant il capte ça, c'est là que tu trouves femelle ou rite là, puis avoué, alors tu trouves un petit mal, puis c'est une ange dans le et il pique un coup de coquille dans la tête.
1: Et t'as. Chagrinant, chagrinant.
0: Vous pensez peut-être, vous connaissez que nous aussi, les êtres humains, nous gagnons ça, ou l'expression gagne coûte, ça va, nous gagne coûte, ça va, tu pas connais quoi.
1: Exactement,
0: mais il est en bas.
1: Oui,
0: en bas là. Mais donc, nous n'avons pas unique, bah, nous rite aussi, je gagne une petite dose de coûte. Reçu coup de coquillage à la tête à cause des défaites de débris. Comment se trouvez vous êtes? Si ce n'est pas ce point de situation qui est difficile, c'est pas si je.
1: Il n'a plus pire des fois.
0: Il n'a plus pire qui ça. Et je dis, bizarre, check and check out. En bas, la mer. Et c'était tout pour moi, hein, JP.
1: Voilà, merci beaucoup, Philippe. Un long message à tout le monde. Gosso qui peut écouter nous. Pour éviter qu'il y ait un coup de coquille dans la tête. Pas à l'heure. Pas avant que je sois dans une situation qui peut amener à sa situation là.

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1: De retour dans le Energy After Works avec notre thème du jour. On parle de quoi aujourd'hui? Nous because la bande Pierre. Message de... Comment dire ça pour... Comment dire ça, Philippe?
2: Dans le service de budget commun, bantifie, ban code, ban signal qui se faisait capter. Quand bantifie, PCJ, gentiment, non, merci.
1: Exactement, et la monnaie sous les yeux, Philippe. Tu sais, je préfère qu'on reste comme ça.
2: C'est-à-dire, là, tu sais, tu as dit, comme ça, c'est-à-dire.
1: Ouais, là, on a dit comme ça, c'est-à-dire. Tu connais une boucle à moi depuis nous.
2: Ouais. Là, nous présentons un scénario quand tu fais le difficile.
1: Allez, ouais.
2: Continue. Ouais, tu dis nous à moi depuis Tipti et là, nous avons plus que camarade.
1: Voilà, tu as dit, ben oui, c'est justement. Tu connais moi bien, nous connais toi bien, nous connais qui te content, mon
2: chien. Ouais, nous connais tous les préférés de l'anniversaire, nous sommes astrologiques, match. Tu commences à dire, tu sais, on s'appelle là.
1: Tu as dit ça là, nous connais qui te content, mettre dans tes céréales, quand tu fais du secteur métier
2: et tout. Exactement.
1: Oui, mais justement, moi, Mélène, j'ai mon qui peut découvrir.
2: Oh là là, vous êtes. Ouais. Pourquoi quand tu commences à gagner sa banne, que c'est là, c'est un C qui. Pourquoi tu es bizarre? Arrêtez là, te dire. Ok.
1: Là, tu m'étais de peser, tu retournes 3-4 mois. Fais 4 mois, nous pas me peser.
2: Ouais, fais 4 mois, mais même toujours suivre, tu as un bon compte, tu suives, tu as l'horizon. Ça, non, ça pas fait.
1: Non, vous êtes, c'est vrai.
2: Même si nous partis là 4 mois, c'est comme si nous étions là parce que tu peux suivre, toi. Les réseaux sociaux, ça vous êtes bizarre parfait, ça va nous faire là.
1: Oui, tu peux suivre moi, tu vas te dire avec moi. J'ai tout dans tout, donc tu likes pour ma story.
2: Ah là là, ouais, ils avaient me trouvé. T'as dit non, vous êtes bizarre parfait à ça, les amis.
1: Et toi, Philippe, tu as quoi sous les yeux?
2: Il y en a un autre que vous êtes, sa fameuse cause que tu as gagné, Pétia. Non, c'est pas toi, c'est moi.
1: Oui, c'est pas toi, tu sais. Je suis compliqué en relation.
2: Et les pigeons ne sont pas prêts. La plupart du temps, vous êtes. Nous, pigeons, c'est un code pour que tu aies gentiment les pigeons.
1: Et là,
2: tu sais.
1: Il y a l'excuse ultime.
2: Ouais, c'est pas
1: toi, c'est moi. Parce que moi, je me trouve tant que un grand frère pour moi.
2: Et là. Et ça, même quand tu me dis, t'as propulsé toi, les natas des roquettes, le télé 2. Et il a envoyé toi, le planète Mars, là. Mais c'est ça, un côté ici, que t'es pas capable, là, petit jeune. Parce que tu te mets dans ce goût aussi.
1: Exactement, c'est vrai.
2: Et les nomades de la vie qui bannent feelings, bannent sentiments, les parvines réciproques. Pas Vegeta, toi, tu es quelque chose pour une dimension, ça, tu me l'as obligé.
1: Non, c'est faux, la vie par là, tu gagnes mieux devant.
2: Tu peux vivre, man, psychologue, man, conseiller en amour.
1: Comment je suis fidèle, toi, tu auras mieux que moi. C'est vrai, tu gagnes mieux devant.
2: Effectivement, vous êtes, hein, c'est ça. Si cela nous dit, je te mange, Chico. Pas besoin, comment dire, je te. Se prend ça mal ou à cœur.
1: Exactement. Voilà, Philippe, on a fait un peu le tour aujourd'hui dans les.
2: Eh ben oui, vous avez une cause. Si je dis, les agents missiles qui partent à la liste qui nous.
1: Une page Facebook.
2: Ouais, elle est là, nouveau potage.
1: Plaisir, nouveau potage.
2: Cette petite histoire à l'antenne, mais qui tu n'as tout de suite, JP.
1: Un méchant, Philippe.
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1: Et c'est déjà la fin du Energy After Work. Nous passons un très bon moment ensemble, non JB?
2: Exactement, on va faire comme Alan, on va tirer notre révérence.
1: Mais oui, nous tirons. Comment tu as code vers la verbe là? Nous tirons nos révérences.
2: Ouais, nous tirons nos révérences.
1: JB, toi?
2: Oui.
1: Un petit mot de la fin à tout bon Antimon qui peut écouter ou Antimon qui fait passe point Thierry Jackson ou Antimon il n'a voix de bozone. Un petit conseil pour nos mêmes camarades qui peut écouter là.
2: Pas hésiter pour voix de sentiment vous êtes. Les 50-50. Qui fait Philippe?
1: Ouais, c'est vrai.
2: Si ça passe pas, tu peux donner des histoires pour raconter.
1: Ouais, ouais, comme Manu, c'était là.
2: Et si ça passe, tu peux donner des histoires pour raconter.
1: Eh bien, oui, je même je pourrais tout donner une situation que tu es capable de donner conseil dans l'avenir. Tu bien dire, hein. Ça, quoi qu'il arrive, peu importe la situation là, tu as une dizaine d'années, je peux la bande des histoires.
2: Il faut te passer, c'était pour rire, tu es tout rapide.
1: Eh, ouais, tout rapide, mon type, c'est battre la gueule. Hein?
2: Pas de prendre?
1: Et aujourd'hui, c'est vrai, peut-être premier coup, tu es un peu humiliant, tu gagnes, tu peux honter. Mais après, quand tu réfléchis, tu te dis, c'est ma expérience de la vie. Au début, il est difficile. Mais après, vous êtes.
2: Go
1: with the flow. Il va
2: dire,
1: s'il n'est pas balou, tu vois ça?
2: Exactement, quand on arrive tout ça avec ça, on tient un hey,
1: ça va, tu te dis, on va encore 500. Non?
2: Tu vises plus, hein?
1: Mais oui, il faut partir, la vie. Et justement, JP, sur ce.
2: Nous, on vous dit bye bye. À venir dans quelques minutes, c'est l'énergie intime.
1: Eh bien, oui, c'est l'intimoun, puis passe pour un petit heartbreak. Nous mettons l'intimoun, c'est nous donne ce petit remontant. Bonne santé slow, bonne santé que mettons dans mood love, ou bonne santé qui se capable à santé toujours pendant que je peux écouter.
2: Exactement, et nous, c'est grâce à vous qu'on existe.
1: Eh bien, oui, les amis, gros bisous.
2: Ciao, ciao.
1: Piouk.
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